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Quand cette brume se dissipa, nous étions déjà au bord de l'océan.

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1: You're a Beatse, you're not finished yet, you're not defeated.
2: Et voici le message du groupe ukrainien en français. Bonjour, nous sommes le groupe Beatches de la ville héroïque de Kharkiv. Vous savez, nous avons longtemps rêvé que notre musique serait entendue par des auditeurs étrangers. Nous sommes extrêmement contents et satisfaits de votre attention à notre égard. Mais maintenant, tous les événements qui semblaient auparavant très importants sont passés au second plan. La guerre est arrivée dans notre pays. Bien sûr, il est impossible de garder silence à ce sujet. Il faut en parler. Il faut obtenir le maximum de divulgation. Nous sommes très reconnaissants que votre station, Proccore Radio, nous donne une telle opportunité. Les gens du monde entier doivent savoir à quel point la Fédération de la Russie est insidieuse et cruelle. C'est un pays où détruire des villes paisibles et des monuments historiques est devenu une activité quotidienne. Et le plus horrible est qu'ils n'hésitent pas à tuer nos enfants, car pour eux, l'ordre donné par le fasciste Poutine est plus important que l'humanité. Des milliers de personnes dans des villes telles que Kharkiv, Chemiv, Sumy et d'autres sont obligées de vivre dans des sous-sols et des abris anti-bombes. La belle ville de Mariupol est presque effacée de la surface de la Terre. Soit dit en passant, cet enregistrement est également réalisé depuis un sous-sol. Il ne faut pas non plus oublier l'énorme risque de catastrophe écologique, car les orques de Poutine, sans arrière-pensée, tirent avec toutes les armes possibles sur les centrales nucléaires ukrainiennes. Vous pouvez donc imaginer à quel point c'est grave. Nous, le groupe Beatches et toute l'Ukraine, vous prions de ne pas vous taire, parce que plus les gens aux quatre coins du monde sont au courant de cette terrible guerre, plus l'Ukraine recevra de l'aide. Nous sommes convaincus que la victoire sera la nôtre et vous pourrez nous aider à la rapprocher. Comme on dit, gloire à l'Ukraine et navire de guerre russe va te faire foutre. Note. Cette phrase est devenue un slogan non officiel de cette guerre pour les Ukrainiens après l'incident sur l'île de Zmini, lorsque nos militaires ont répondu à la demande du navire de guerre russe de se rendre par cette citation.
3: 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Invictus. Dans les ténèbres qui m'en serrent, noires comme un puits où l'on se noie, je rends grâce au Dieu quel qu'il soit pour mon âme invincible et fière. Dans de cruelles circonstances, je n'ai ni gémi ni pleuré. Meurtri par cette existence, je suis debout, bien que blessé. En ce lieu de colère et de pleurs, se profile l'ombre de la mort, et je ne sais ce que me réserve le sort. Mais je suis et je resterai sans peur. Aussi étroit soit le chemin, nombreux les châtiments infâmes, je suis le maître de mon destin, je suis le capitaine de mon âme.
4: 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Maintenant, un peu à propos de l'album The Beatches. The Beatches est un groupe de rock hard, stoner, progressif et grunge de Kharkiv en Ukraine. Ce soir, nous écouterons leur dernier album, Tubo Kuli Manica, dans son intégralité. Et cet album est sur une étiquette indépendante et est sorti dès maintenant. Donc vous pouvez l'acheter.
5: 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Nous, nous sommes là et nous supportons l'Ukraine, tous les Ukrainiens qui se battent pour leur pays et les Ukrainiennes qui sont braves autant que les hommes. Félicitations, lâchez pas, on est avec vous.
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2: 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L'album Tubo Kuli Menika est sorti en fin d'année 2020. Voici un petit quelque chose sur le titre du disque à la substance musicale derrière ce mot obscur. Comme un album hard rock devrait être, Tubo Kuli Menika a son ouverture puissante appelée I Found Love. Bien que le terme hard rock est assez conditionnel, la chanson transmet clairement l'ambiance du disque avec le riff ayant une prise si puissante que vous ne le sortirez pas de votre tête si facilement. Cette pièce a assez de couilles pour devenir un hymne d'aréna. Outside Inside est chargé de riffs accrocheurs, avec des paroles assez simples mais accrocheuses. Vous commencerez à chanter dessus après l'avoir écouté une ou deux fois. Il y a aussi cette lecture à la fois ambiante et analogique, et ce, en même temps. Donc, la voici cette pièce. Bonne écoute. So, here is this track we're talking about. Enjoy it. 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

0: 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And that was when he returned home after a hard day's work. Maintenant, la prochaine pièce, une de plus, elle a le titre Sammy's Wife. C'est à propos d'un mec qui s'est épuisé en travaillant à l'usine, attrapé par un bad trip, ou tout simplement devenu schizo, coupant à la fois sa femme infidèle et son amant avec un couteau de chasse. Et ça, c'était de retour à la maison après une dure journée de travail. So here is that track. La voici, cette pièce. Sammy's Wife. Bonne écoute. Enjoy. We'll be right back after. On vous revient tout de suite après.
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1: 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Alors, avant de terminer l'émission, nous avons deux chansons à vous présenter qui nous ont été offertes par nos amis pour cette occasion spéciale. Premièrement, Blank Manuscript de l'Autriche et leur chanson After the War Part 2. Cette chanson fut réenregistrée et parvient de leur album Tales from an Island en 2009. Ce nouvel enregistrement n'a jamais été publié ou même joué ailleurs. C'est une première. C'est un message d'en finir avec cette guerre. La chanson parle des problèmes de la guerre, les conséquences et les dommages qui s'accumulent. Mais nous laisse avec un message positif. On débute une nouvelle ère, une marche plus haute. Alors on écoute maintenant cette chanson. On a listen to this track, After the War Part 2.
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1: Bonjour, ici Leslie Pichet, poète. En 1987, j'écrivais un poème qui parlait de la guerre froide, de la faim dans le monde, des jeunes qui n'avaient pas d'emploi. Et je vous lis un très court extrait qui, bien des années plus tard, reste malheureusement encore pertinent. Menace d'exécution qui plane sur les têtes. Un bourreau a tué l'opinion et le verbe. 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

Bonsoir à tous et bienvenue à cette excellente émission qu'est Planète Metal sur Prog Core Radio. Mon nom est Alain Labonté, il me fait plaisir de vous recevoir à cette excellente et unique émission de métal qu'est Planète Metal sur Prog Core Radio. Vous ne verrez pas d'autres émissions comme celle-ci. Celle-ci est unique en son genre et la plus belle preuve, vous l'avez eue en introduction justement avec le groupe Grim Prophecy et à ne pas confondre avec le groupe américain, celui-ci c'est le groupe italien, avec la chanson Licantropia. C'est un single 2026. Il y a un nouvel album, un premier album à venir d'ici la fin 2026, mais on n'a pas de date encore. Alors le groupe n'a aucun album, ça va être un nouveau groupe. Et c'est un trash death metal qui nous provient de l'Italie. Alors voyez, belle façon de commencer une émission. Et naturellement, ce soir, vous allez avoir votre fameux blog de black metal tant promis. Alors c'est ce soir que ça arrive. Et pour ne pas perdre trop de temps, parce que aussi, on va avoir l'album de la semaine, qui est cette semaine, qui est le groupe Saratoga, avec l'album En Estrado Puro, qui est une nouveauté 2026, un groupe espagnol. Alors, grosse émission ce soir, et on va débuter déjà avec le premier bloc de Heavy Metal, et on va avoir le groupe Metal Factory avec Expendables. C'est un single 2026, le nouvel album est en préparation. Alors, on ne sait pas s'il va sortir d'ici la fin 2026 ou au début 2027. Le groupe a un album et c'est un heavy metal qui nous provient de la République tchèque. On va voir aussi le groupe Whirlwind avec True Fire and Blood qui est tiré de l'album 1640 qui est paru cette année en 2026. Le groupe a deux albums et c'est un heavy speed metal qui nous provient de l'Espagne. Mais pour débuter, on va voir le groupe Menace avec Wheel of Spike, qui est tiré justement de l'album du même titre, Wheels of Spikes, qui est paru cette année en 2026. Le groupe a deux albums et c'est un heavy speed metal qui nous provient de l'Italie. Alors j'espère que vous allez apprécier et surtout faire de belles découvertes. Et au retour, on continue encore avec de l'excellent heavy metal à l'émission Planète Metal.

Voici maintenant quelques petites nouvelles métal, comme il se passe un peu partout dans le monde, et on a appris que Chuck Billy de Testament va enfin sortir ses mémoires. Alors, on sait que ça fait longtemps qu'il est avec Testament, depuis presque le début. Alors, il sort ses mémoires, qui seront aussi signées par interface par nul autre que le chanteur de Judas Priest, Rob Halford lui-même. Et il y aura aussi Randy Blythe, de Lamb of God, qui va avoir un texte parlant de ce livre-là et de Chuck Billy. Alors, un livre à ne pas manquer, vous pourriez être vraiment intéressé à lire tout ce qu'il y a là-dedans. Vous allez être surpris, j'en suis presque sûr. La pochette est déjà sortie, elle est très belle aussi. Alors, ne vous gênez pas quand ça va sortir. Achetez ça comme cadeau, ça va valoir la peine. Kerry King, on en parle, oui, il y a un nouvel album qui va venir bientôt, probablement d'ici la fin 2026, mais aussi, au mois de juillet, Kerry King va ressortir son premier album, From Hell I Rise, mais cette fois-ci en combo vraiment spécial. Il va avoir des chansons qui n'ont jamais sorti, il va avoir des démos, il va avoir aussi une chanson qui est sur l'album, qui est pas chanté par lui, mais que c'est Kerry King qui chante dessus. Alors, c'est un autre produit qui va être bon à voir dans sa collection, car ce sera justement un objet de collection. On va parler de Saxon. Saxon, on sait qu'ils ont enregistré un album complet. Ils l'ont pratiqué. Naturellement, ils attendent que les festivals d'été passent. Et ensuite, on va voir le nouvel album de Saxon. On l'attend vraiment depuis un bon bout. Il y a Metallica, naturellement, avec Load et Reload. Vous le savez, ils passent les albums un après l'autre. Et il va y avoir un package spécial qui va être fait sur ces albums-là. Alors, à suivre. Moi, je n'aime pas trop ces albums-là, mais je respecte quand même ce que le groupe fait. Alors, il va ressortir les albums, mais avec des bonus et bien des goodies, comme on dit, pour les amateurs de Metallica. Alors voilà, c'est un petit peu quelques nouvelles qu'on avait présentement concernant le monde du métal. Il y en a nettement plus que ça, naturellement, mais j'ai pas le temps de tout vous nommer ça pendant une demi-heure de temps. Alors, là, on va passer au prochain bloc de heavy metal et on va voir le groupe Living Fast avec Running Across Steel, qui est tiré justement de l'album du même titre, Running Across Steel, qui est paru cette année en 2026. Le groupe a un album plus un EP et c'est un heavy metal qui nous provient des États-Unis. On va voir aussi le groupe Metal Rider avec You Go to Hell, qui est tiré justement de l'album du même titre, You Go to Hell, qui est paru en 2025. Le groupe n'a qu'un seul album et c'est un heavy metal qui nous provient de la Corée du Sud. Mais pour débuter, on va voir le groupe Mesothorium avec Nuclear Strike, qui est tiré de l'album Friday 13, qui est paru cette année en 2026, et s'en est à un tout premier album, alors un tout nouveau groupe à l'émission ce soir. Et c'est un heavy metal qui nous provient de la Russie. Alors j'espère que vous allez faire encore une fois de belles découvertes, et au retour, c'est Trash Attack à l'émission Planète Metal.

maintenant, on est rendu au trash metal. C'est maintenant le temps de vous parler des sorties d'albums qui vont avoir lieu à partir de demain. Les sorties d'albums sont toujours le vendredi. Alors, toujours vérifier auprès de votre marchand d'albums s'il les a reçus ou s'est en commande. Ou vous pouvez vérifier avec les maisons de disques ou toute autre plateforme numérique comme Spotify, iTunes et bien d'autres. Alors, très, très, très important. Et encore cette semaine, on a une belle brochette de groupes et de sorties. On va voir Abandon Agony avec Endbringer, qui est un self-release. On va voir Amrit Saint avec Emotion Factory Reset sur Metal Blade Record. On va voir Ataraxia avec Silphaera de Fer sur The Circle. On va voir aussi Baphomet Blood avec Satanic Metal Attack, qui est un re-release de par Dying Victim. On va voir Baron Canyon avec A Virulent Stream sur Avant-Garde Record. On va voir Blind Dead 23 avec Deuterium sur Peaceville Record. On va voir aussi le groupe Cog in Mirror avec Neon Core sur Bleeding Nose Record, ou Crimson Day avec Dark Dimension sur Romulo Death Record, ou Dark Millennium avec Come sur Massacre Record, ou Death Storm avec Cascophonies sur Dying Victim, ou Desecrecy avec The Secret of Death sur Extreme Record, ou Divi Borgir, donc on va avoir à l'émission ce soir, avec la chanson Grand Serpent, avec l'album Grand Serpent Rising sur Nuclear Blast Record. On va voir Fatal Vision avec Foresight to Every Story sur Escape Record. On va voir Goddess avec Ritual of the Cloven Hoof sur Majestic Mountain Record. On va voir Gore Rooted avec Mutilated Minute sur Hammerheart Record. On va voir Exenaltar avec Descending Curse sur Gods of War Record. On va voir Horrific Visions sur Remnant of Atropophy sur Comatose Record. On va voir aussi Malicious avec Sympathynoptic Intersection, qui est un self-release. Des fois, il y en a qui ont des titres un peu assez fucky, merci. On va voir le groupe Moonlight Haze avec Interstellar Madness, qui est un EP sur Scarlet Record. On va voir Night Spectre avec leur album éponyme Night Spectre sur Dying Victim. On va voir Requiem in White avec The Visible Heaven sur The Circle. On va voir Sandstorm avec leur EP Dungeon of Death sur Dying Victim. On va voir She-Wolf avec We're All Going Fucking Die, qui est un EP qui va sortir aussi sur Dying Victim. On va avoir Varg avec un album live at Volzeit Festival 2024 qui va sortir sur Napalm Record. On va avoir Vision Divine avec leur EP A Clockwork Reveries sur Scarlet Record. On va avoir Witching Hour avec Descending Where Time Has Ceased to Exist sur Dying Victim. Et pour terminer, on va avoir Your Spirit Dies, It Is Well, qui est un EP qui va sortir sur MNRK AV. Alors, beaucoup d'autres albums qui vont sortir. Alors, toujours vérifier auprès de vos plateformes préférées, groupes préférés et aussi les maisons de disques pour savoir pour les autres albums parce qu'il y en a énormément cette semaine. Alors là, on va se préparer à parler justement d'un bon bloc de trash metal et on va voir le groupe Exorcisphobia avec Hell in Veins qui est tiré de leur album Neurosis Unbound qui est paru cette année en 2026. Le groupe a 5 albums et c'est un trash metal qui nous provient de la République tchèque. Mais on va voir aussi Metal Storm avec Prime Existence qui est tiré de l'album Enter the Eye of the Storm qui est paru cette année en 2026. Le groupe a 2 albums et c'est un trash metal qui nous provient de l'Allemagne. Mais pour débuter, on va voir le groupe Batavia avec Ignite the Flame, qui est tiré justement de leur EP Batavia du même nom, qui est paru cette année en 2026. Et de surcroît, c'est un tout nouveau groupe, car c'est leur tout premier EP, ils n'ont pas d'album, et c'est un trash metal qui nous provient des États-Unis. Alors, j'espère que vous allez être bannis à souhait, et au retour, on continue encore avec de l'excellent trash metal à l'émission Planète Métal.

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Alors, on va continuer, justement, notre blog de trash metal, et comme je vous en avais parlé dans les nouvelles metal, Kerry King, qu'on va avoir avec From Hell I Rise, qui est tiré, justement, de son album From Hell I Rise, qui est paru en 2024. Le groupe n'a qu'un seul album et c'est un thrash metal qui nous provient des États-Unis. On va voir aussi le groupe Defiance avec All System Go qui est tiré de l'album Serpent Season qui est paru cette année en 2026. Le groupe a deux albums et c'est un thrash metal qui nous provient de la République Tchèque. Mais pour débuter, on va voir le groupe Mount Slatra avec 5x5 qui est tiré de l'album Fit for the Dead qui va paraître cette année en 2026, sauf que la date exacte de sortie n'est pas encore annoncée. Et Fit for the Dead sera leur tout premier album, mais le groupe ont sorti il y a 2 ans un EP et c'est un thrash metal qui nous provient de l'Angleterre. Alors j'espère que vous allez apprécier et au retour, pour une des rares fois, vous allez avoir un excellent bloc de black metal à l'émission Planète Metal.

Et voilà maintenant que ça arrive, c'est maintenant le temps du blog de Black Metal. Et vous le savez qu'il n'y en a pas souvent qui ont sorti du Black Metal à l'émission Planète Metal. Je crois que c'est la troisième ou quatrième fois depuis les tout débuts de l'émission. Car le Black Metal est quand même un style qui est très très vaste avec de nombreux sous-genres. Parce que le Black Metal en lui-même est un style qui est quand même assez élevé, des fois il peut être mélangé avec beaucoup de choses, mais comme sous-genre, on peut avoir aussi le mélodique black metal, il y a le symphonique black metal, il y a aussi le black metal satanique, mais ça c'est un style qui est un peu moins répandu, et quand on regarde le black metal, c'est surtout une musique qui est plus alignée du côté de la Scandinavie, surtout de la Norvège, ou quand un album sort, ou peu importe, il rentre automatiquement dans les charts, comme on appelle, il devient numéro un dans les ventes, à la radio. Pourquoi? Parce que cette musique fait partie de la coutume norvégienne. Ça, c'est indéniable. Mais naturellement, le black metal ordinaire, lui, peut être mélangé aussi avec bien des styles, parce qu'il peut être simplement black, oui, mais il peut être aussi black death, il peut être trash black, il peut être... Il y a beaucoup d'accordances qui se font entre les différents styles dans cette musique-là. Alors, moi, naturellement, je privilégie toujours le mélodique black metal et le symphonique black metal, qui est une musique qui est nettement plus accessible et qui est nettement plus facile à écouter pour ceux qui sont pas habitués. Et c'est exactement ce qu'on va avoir à l'émission ce soir. On va avoir trois excellents groupes, dont deux mélodiques et un symphonique. Et parlant du symphonique, on va avoir Dimmu Borgir avec la chanson Ascent, qui sera de l'album Grand Serpent Rising, qui est paru cette année, qui va paraître demain. L'album sort demain, c'est une nouveauté 2026, et ce sera leur 11e album, et c'est un symphonique black metal qui nous provient, comme je vous disais, de la Norvège. On va avoir aussi le groupe Volkandra avec Rune Sentinel, qui est tiré de l'album Beyond the Will of Mortals, qui est paru cette année en 2026. Le groupe a trois albums et c'est un mélodique black metal avec une légère influence death metal dedans. C'est vraiment pas méchant. Et le groupe nous provient des États-Unis. Mais pour débuter, on va y aller avec un groupe québécois qui n'existe plus, malheureusement, mais qui était excellent. C'est le groupe Cryptic Hauling avec Dead Trees, qui était sur l'album Synthesis Ascension Design, qui est paru en 2013. Le groupe avait trois albums et c'est un mélodique black metal qui nous vient de la région du Nord, de la région de Rouyn-Noranda plus précisément. Et alors, c'est un groupe québécois, un groupe canadien ce soir à l'émission. Alors, j'espère que vous allez apprécier et au retour, on s'en va dans de l'excellent power metal à l'émission Planète Metal.

maintenant le temps de m'adresser aux gens de la francophonie. Premièrement, à tous les métalleux et métalleuses de ce monde qui sont de langue française et qui sont là depuis 2019 et qui me supportent et qui se sont greffés par la suite et qui sont toujours là à chaque émission à m'encourager ou à me laisser des bons commentaires sur la page Facebook de Planète Métal. Je vous dis un gros merci. J'apprécie énormément votre présence à chaque semaine. Si c'est la première fois que vous écoutez l'émission ce soir, j'espère que jusqu'à présent vous appréciez ce que vous entendez et j'espère aussi que vous serez là à chaque semaine à continuer à m'encourager. Alors, ce que je souhaite ardemment. Alors, merci à vous d'être là. Maintenant, je vais m'adresser au groupe de la francophonie, que vous soyez du Québec, du Canada, de la France, de la Belgique, du Luxembourg, de la Suisse ou de tout pays francophone de ce monde. Vous êtes un nouveau groupe ou un groupe de l'underground et vous avez un nouvel album à promouvoir à l'extérieur de votre région ou de votre pays. C'est simple. Allez sur la page Facebook de Planète Métal. Laissez-moi un message en privé. Je vais vous y répondre. Et naturellement, on va discuter de votre orientation musicale. Et soyez sûr d'une chose, c'est qu'au final, une de vos chansons va jouer à l'émission Planète Métal. Ça, je peux vous le garantir à 100%. Alors, ne vous gênez pas. Allez sur la page Facebook de Planète Métal, laissez un message et vous allez pouvoir entendre votre musique à l'émission. Ça, je vous le garantis. Alors, je tiens à vous dire à vous tous, merci beaucoup d'être là. Et deux mots pour vous, même s'ils sont en anglais, stay metal. Alors là, on va avoir un excellent power metal. On va avoir le groupe iLord avec la chanson Resurrection, qui est un single 2026. Présentement, il y a un album qui est en préparation. L'album est à venir sur Rockshot Record. On n'a juste pas la date et quand. Et le groupe a 9 albums et c'est un power metal qui nous provient de l'Italie. On va avoir aussi Hans and Walter, qui est avec la chanson Space 1996, qui est tirée de l'album The Prophecy, qui est paru cette année en 2026. Le groupe a 2 albums et c'est un symphonic power metal qui nous provient de la Suède. Mais pour débuter, on va voir le groupe Midnight Driver avec la chanson Born Again, qui est tirée de leur album Dance of the Undead, qui est paru en décembre, le 26 décembre 2025. Alors, je le considère comme étant un nouveau groupe, car c'est leur tout premier album, et c'est un power metal dit international, avec des membres du Brésil, de la France, de l'Allemagne, de Madagascar et de la Suède combinés. Alors, j'espère que vous allez apprécier, et au retour, on arrive tout près de la fin de l'émission, mais j'aurai quand même un beau bloc de 2 chansons pour vous, en heavy power metal, et tout ça à l'émission Planète Métal.

Et nous voilà maintenant presque arrivés à la conclusion de l'émission. On va avoir quand même un beau bloc de deux chansons en heavy power metal. Mais je vais faire un léger blabla parce que le temps va me manquer. 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Toujours de 18h à 20h sur Progcore Radio. 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Oui, le temps va me manquer, alors je vais passer tout de suite au bloc de deux chansons et on va voir le groupe Metal avec deux L à la fin, avec la chanson Dying Hope qui est tirée de l'album Chasing the Truth qui est paru cette année en 2026. Le groupe a trois albums et c'est un heavy power metal qui nous provient de l'Allemagne. Mais pour débuter, on va voir UV Lulis Project avec la chanson The Battle qui sera tirée de l'album Analog qui va paraître la semaine prochaine, le 29 mai. Et c'est un tout premier album et c'est un nouveau groupe et c'est un heavy power metal qui nous provient lui aussi de l'Allemagne. Alors j'espère que vous allez aimer ça et au retour on parle de l'album de la semaine Saratoga en Estrado Puro 2026 à l'émission Planète Metal.

Nous sommes maintenant rendus à l'album de la semaine qui est Saratoga avec l'album En Estado Puro qui est paru cette année en 2026, il y a à peine 3 semaines. Excellent album de heavy power metal. Cet album-là renferme 9 chansons vraiment de très bonne qualité. Sur les 9 chansons, il y a aussi une très très bonne power ballade. Alors, vous savez ce que ça veut dire, power ballade. Vous vous laissez emporter par cette chanson. C'est des chansons qui sont très rythmées. Il y en a beaucoup, beaucoup, beaucoup qui peuvent faire partie, justement, d'un concert live. C'est des chansons qui vont vous apporter vraiment beaucoup d'entrain. Et le groupe n'est pas un...

le premier venu, parce qu'il en est quand même à son 15e album, et c'est un groupe espagnol, naturellement, alors vous allez avoir le chant en espagnol, et c'est vraiment un très, très, très bon album, dont moi, j'y donne la note de 8.5. Je peux vous dire que sur cet album-là, vous ne serez pas déçus. Il y a des solos vraiment de qualité. Sur certaines chansons aussi, où ce qu'il y a des moments un peu plus légers, la basse est vraiment magnifique à entendre. Et tous les instruments ils sont bien mixés et c'est une production vraiment assez solide. Alors, moi, c'est un album que je vous recommande très, très fortement. Saratoga en Estado Puro, une nouveauté de 2026. Et par le fait même, si vous avez les moyens, ben il y a 14 autres albums à acheter. Alors, ne vous gênez pas. Je vais vous laisser faire, ça c'est sûr, parce que c'est important d'encourager les albums de la semaine et aussi tous les groupes que je mets à l'émission. Alors, je vous répète, Saratoga en Estado Puro. Nouvel album 2026, 8.5 sur 10. Et nous allons entendre à l'émission la chanson Alma Perdida. Excellente chanson que vous allez aimer et retenir. Ça, c'est garanti. Alors, je vous le conseille fortement. Sur ce, ben nous sommes maintenant arrivés à la fin de l'émission. Alors, il ne me reste qu'une seule chose à vous dire. Merci à vous tous d'avoir été là. Nous, bien, on se revoit jeudi prochain à 18h pour une autre belle émission de Planète Métal, mais à une seule et unique place. Et oui, c'est Prog Core Radio!